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prêtres, comme le fit Simon de Cyrène pour le Christ, nous avons aussi pour mission de porter les croix parfois bien trop lourdes pour les fragiles épaules de certains de ceux qui croisent notre route. La croix est plantée au cœur de notre vie, quand nous nous reconnaissons impuissants devant la misère du monde, lorsque regardant en vérité au fond de nous-mêmes, nous nous reconnaissons minables, quand nous ne parvenons pas à aimer les autres, quand nous ne parvenons pas à nous aimer nous-mêmes et que nous ne savons pas nous laisser aimer, nous laisser pardonner. La croix est plantée au cœur de notre vie, quand les choix de vie que nous faisons ne sont pas compris, admis par ceux que nous aimons. La croix est plantée au cœur de notre vie lorsque, face à la douleur des autres, nous ne trouvons pas les mots qui apaisent et consolent. Lorsque confrontés à la mort, nous ne savons balbutier que quelques phrases toutes faites, vides d'espérance. La croix est plantée au cœur de notre vie quand le doute nous envahit et que montent à nos lèvres des cris de révolte. Lorsque, nous tournant vers le Père, nous lui adressons ces paroles: « Mais si tu existes, Dieu, comment peux-tu accepter tout ce mal ?» La croix est plantée au cœur de notre vie lorsque la désunion s'installe et que nous n'avons plus la force de prier l'Esprit qui fonde l'unité. Quand au plus profond de notre désespoir, comme le Christ, nous crions « Père, pourquoi m'as-tu abandonné ?» Combien pèse la croix sous laquelle le Christ est écrasé ? Lui seul le sait, parce que lui seul connaît le poids de la haine, du mensonge, de l'injustice, de l'égoïsme, de la jalousie, de l'intolérance, du désespoir et du doute. Souvent, je demande à Dieu de nous donner un peu de sa force pour traîner nos croix, celle de nos peurs, peur d'être seul, peur d'être malade, de vieillir, de mourir, peur d'être abandonné, rejeté, peur de ne pas réussir, peur de ne pas être reconnu, accepté, peur de ne plus être aimé. Chaque visiteur de la cathédrale de Chartres peut admirer le grand labyrinthe de la nef, tout proche de l'entrée. Ce labyrinthe est un mystère. Et s'il s'agissait de l'image des chemins de notre vie, Dieu écrit droit avec des lignes courbes. Dans tout labyrinthe, malgré la complexité de ses méandres, il y a toujours une entrée, une sortie, la naissance, la mort, entre les deux l'inconnu. Des voies qui ne conduisent nulle part, des raccourcis qui n'en sont pas, des impasses qui obligent à rebrousser chemin, des tours et des contours inutiles, sans parler des pièges et des embûches. Un jour, pourtant, on parvient à sortir de ce dédale et à atteindre l'issue. Et c'est là que le but ultime de toute existence nous est révélé. Enveloppés que nous sommes par la lumière qui éclaire et donne un sens à tout le chemin parcouru. Alors, quand dans notre vie se profile l'ombre de la croix, c'est aussi que pointe la lumière. Il n'y a pas d'ombre sans lumière, et celle qui dessine les contours de la croix est la lumière de la résurrection. »

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0: Un grand bonjour à vous tous, chers amis auditeurs. Quelle est la source de la vie, tant la vie physique que la vie spirituelle? Comment la vie a-t-elle commencé? L'homme peut-il passer d'une vie temporelle à une vie immortelle? La vie survint-elle dans un milieu inerte? L'homme aurait-il reçu la vie d'un être éternel qui possède en lui, et cela depuis toujours, la vie? Lorsqu'un homme meurt, sa vie disparaît-elle définitivement comme la flamme d'une bougie qui s'éteint? L'homme ne vit-il que quelques décennies pour mourir à jamais? Ou bien y aurait-il une sorte de marche à suivre, un mode de vie à observer pour accéder à une autre vie, à une vie éternelle que Dieu lui accorderait? Dans l'affirmative, comment l'homme peut-il obtenir cette vie éternelle? La Bible nous apprend que l'homme ne vient pas au monde pourvu de l'Esprit de Dieu. Il ne peut recevoir cet esprit que sous certaines conditions, c'est-à-dire après s'être repenti de ses péchés et s'être engagé à obéir à Dieu. Le Saint-Esprit n'est pas une personne, c'est la puissance par laquelle Dieu a créé tout ce qui existe, par laquelle il soutient sa création. Le Saint-Esprit est aussi la pensée de Dieu. C'est également la semence divine par laquelle le Père engendre ses enfants, ceux qui se soumettent à ses conditions pour obtenir l'immortalité. La biogenèse est une théorie selon laquelle tout être ne peut provenir que d'un autre être vivant. Cette loi a été fondée par Reddy et fut démontrée par Louis Pasteur, prouvant ainsi que la vie ne peut venir que de la vie. Mais comme certains scientifiques rejettent le concept d'un être suprême, la science est réduite à des conjectures au sujet de l'origine de l'homme. Il est correct de se référer à l'évolution comme étant une théorie, car il ne s'agit que d'une hypothèse. Par contre, la théorie de la biogenèse n'est plus une théorie, elle a été prouvée. Les Écritures révèlent que toute vie vient de Dieu. Dieu n'est pas physique, Dieu est esprit. La Bible nous dit que les anges ont été créés et qu'ils sont eux aussi des êtres spirituels. Ils sont composés d'esprit. Le Créateur devait donc exister avant leur création. Quant aux anges, ils ont existé avant la création de la terre. Mais comment Dieu en est-il venu à exister? Les deux membres de la famille divine, ceux que nous appelons aujourd'hui le Père et le Fils, sont des êtres spirituels. Ils ont toujours existé, ils existent de toute éternité. Ils possèdent en eux la vie éternelle. L'apôtre Jean a écrit « Au commencement était la parole ». Dans ce passage, il est question du commencement de toute la création, tant ce qui est spirituel que physique. « Et la parole était avec Dieu, et la parole était Dieu. Elle était au commencement avec Dieu. » Toutes choses ont été faites par elle, et rien de ce qui a été fait n'a été fait sans elle. La théorie de la biogenèse, qui est amplement prouvée, s'applique à la vie physique, mais la vie éternelle, elle, ne peut venir que par l'Esprit de Dieu, cet esprit de vie qui est implanté dans chaque humain après sa repentance et son baptême. L'homme est mortel. Dieu, lui, possède l'immortalité. Dieu n'a pas créé l'homme immortel, même par l'intermédiaire d'une âme. Rien n'est plus faux. Une étude approfondie des textes hébreux révèle que l'homme, ainsi que toutes les autres créatures physiques, sont appelées des âmes, en hébreu « nefesh ». La Bible illustre à de nombreuses reprises que l'âme peut et doit mourir. Le prophète Ézéchiel a écrit « L'âme, nefesh, qui pèche est celle qui mourra ». La Bible fait mention d'âmes mortes. En parlant de celui qui a fait vœu de Naziréa, l'Éternel déclare « Pendant tout le temps qu'il a voué à l'Éternel, il ne s'approchera point d'une personne, nefesh ou âme, morte. Un sacrificateur ne se rendra point impur parmi son peuple pour un mort, nefesh toujours. » La parole de Dieu révèle que l'immortalité est quelque chose que l'homme doit rechercher. Jésus a déclaré « en vérité, je vous le dis, si vous ne mangez la chair du Fils de l'homme et si vous ne buvez son sang, vous n'avez point la vie en vous-même. » L'apôtre Paul parle du juste jugement de Dieu qui rendra à chacun selon ses œuvres, réservant la vie éternelle à ceux qui, par la persévérance à bien faire, cherchent l'honneur, la gloire et l'immortalité. Si l'homme ne possède pas en lui la vie éternelle, comment peut-il y accéder ? Jésus lui-même répond à cette question cruciale. « Car Dieu a tant aimé le monde qu'il a donné son Fils unique, afin que quiconque croit en lui ne périsse point, mais qu'il ait la vie éternelle. Ce passage des Écritures révèle clairement que l'homme périra s'il ne croit pas en Christ, le Fils de Dieu, et qu'il recevra la vie éternelle s'il accepte le Christ comme sauveur. Toutefois, vous devez savoir qu'accepter le Christ comme sauveur implique bien des choses. Un jeune homme demanda au Christ, « Maître, que dois-je faire de bon pour avoir la vie éternelle ?» Il lui répondit, « Si tu veux entrer dans la vie, mais la vie éternelle, observe les commandements. Dieu est une famille et cette famille est composée actuellement de deux personnes. Voilà pourquoi nous lisons dans la Genèse, « Faisons, il s'agit du pluriel, l'homme à notre pluriel, image selon notre toujours pluriel, après avoir placé dans le jardin d'Éden. L'homme transgressa les ordres divins. L'Éternel Dieu dit, « Voici, l'homme est devenu comme l'un de nous. » Pour la connaissance du bien et du mal, empêchons-le maintenant d'avancer sa main, de prendre de l'arbre de vie, d'en manger et de vivre éternellement. Et l'Éternel Dieu le chassa du jardin d'Éden pour qu'il cultivât la terre d'où il avait été pris. C'est ainsi qu'il chassa Adam et il mit à l'orient du jardin d'Éden les chérubins qui agitent une épée flamboyante pour garder le chemin de l'arbre de vie. Si Adam et Ève avaient obéi à leur Créateur, ils auraient eu accès à l'arbre de vie, ils auraient reçu l'Esprit de vie, cet Esprit de Dieu qui leur aurait donné la vie éternelle. Par cet acte de rébellion délibérée, Dieu conclut que la descendance d'Adam choisirait elle aussi la voie de Satan, le bien et le mal, et se mettrait sous la mante de la loi, la mort éternelle. Cette faillite morale humaine fut la raison pour laquelle Dieu amena le déluge sur la terre. L'Éternel vit que la méchanceté des hommes était grande sur la terre et que toutes les pensées de leur cœur se portaient chaque jour uniquement vers le mal. L'apôtre Paul a écrit « C'est pourquoi, comme par un seul homme, Adam, le péché est entré dans le monde et par le péché la mort, et qu'ainsi la mort s'est étendue sur tous les hommes parce que tous ont péché, car comme par la désobéissance d'un seul homme, en désobéissant comme le fit Adam, beaucoup ont été rendus pécheurs, de même par l'obéissance d'un seul, Jésus-Christ, beaucoup seront rendus justes. Comment Dieu peut-il effacer les transgressions de l'homme et lui accorder la vie éternelle? Ceci ne peut se faire que si l'homme reconnaît ses péchés, accepte le Christ comme sauveur personnel et se fait baptiser. Alors il recevra le don précieux du Saint-Esprit, cette puissance dont il n'est pas doté dès la naissance. En général, à l'exception des patriarches, de quelques juges, de quelques rois et prophètes, l'humanité ne pouvait pas recevoir le Saint-Esprit avant que le Christ ne soit ressuscité et glorifié. Le dernier jour, le grand jour de la fête, Jésus, se tenant debout, s'écria « Si quelqu'un a soif, spirituellement parlant, qu'il vienne à moi, qu'il puise en moi et qu'il boive. Celui qui croit en moi, des fleuves d'eau vive couleront, se répandront de son sein, comme dit l'Écriture. Il dit cela de l'Esprit que devaient recevoir ceux qui croiraient en lui, car l'Esprit n'était pas encore, parce que Jésus n'avait pas encore été glorifié. Après sa résurrection, Jésus déclara à ses disciples, « Et voici, j'enverrai sur vous ce que mon Père a promis, mais vous restez dans la ville jusqu'à ce que vous soyez revêtus de la puissance d'en haut. » Remarquez que cette puissance qu'ils devaient recevoir n'était pas encore en eux. L'homme ne possède pas une âme, il est une âme. L'immortalité n'est pas innée en lui. Il a reçu un esprit, en effet, mais il s'agit de son intelligence et non du Saint-Esprit de Dieu qu'il ne peut recevoir qu'après repentance et baptême. Lorsque Dieu le Père engendre une personne, elle hérite des caractéristiques divines qui sont l'amour, la foi, la sagesse, la puissance, ainsi qu'un acompte de vie éternelle. Et cela, en attendant de naître dans la famille divine. Le Christ est né de nouveau lors de sa résurrection. De même, celui ou celle qui a reçu le Saint-Esprit naîtra de nouveau à sa résurrection. L'apôtre Jean a écrit « Et voici ce témoignage, c'est que Dieu nous a donné la vie éternelle et que cette vie est dans son Fils. Celui qui a le Fils a la vie, celui qui n'a pas le Fils de Dieu n'a pas la vie, Je vous ai écrit ces choses afin que vous sachiez que vous avez la vie éternelle, vous qui croyez au nom du Fils de Dieu. L'apôtre Paul a écrit « J'ai été crucifié avec Christ ». C'est ce qui est arrivé au moment de son baptême, comme il l'affirme dans Romains au chapitre 6. « Et si je vis, ce n'est plus moi qui vis, c'est Christ qui vit en moi ». Tout ceci est conforme à la théorie de la biogenèse qui nous apprend que la vie ne peut provenir que d'un être vivant. La mort du Christ ne nous accorde pas la vie. Seul un Christ vivant et œuvrant de concert avec son Père peut accorder l'esprit de vie. Paul a écrit « Car si, lorsque nous étions ennemis, nous avons été réconciliés avec Dieu par la mort de son Fils, à plus forte raison, étant réconciliés, serons-nous, et remarquez le temps futur du verbe, serons-nous sauvés par sa vie ?» Nous ne sommes pas sauvés par la mort du Christ, nous le serons par sa vie. Les Écritures confirment que l'Esprit vivifie, il donne la vie. Jésus a ajouté, c'est l'Esprit qui vivifie, la chair ne sert de rien. Les paroles que je vous ai dites sont Esprit et vie. Dans la Nouvelle Jérusalem, ceux dont le nom aura été inscrit dans le livre de vie et qui seront devenus des enfants immortels de Dieu, auront libre accès au fleuve d'eau vive et ils mangeront librement à l'arbre de vie. Qu'arrivera-t-il à ceux qui n'auront pas reçu l'Esprit de Dieu, l'Esprit de vie? En parlant d'eux, le prophète Malachie écrit « Car voici le jour vient, ardent comme une fournaise. Tous les hautains et tous les méchants seront comme du chaume. Le jour qui vient les embrasera, dit l'Éternel des armées. Il ne leur laissera ni racines, ni rameaux. Et vous foulerez les méchants, car ils seront comme de la cendre sous la plante de vos pieds. Quant aux méchants, tous ceux qui n'auront pas l'esprit de vie, ils périront corps et âme dans la géhenne. Ils iront au châtiment éternel, mais les justes à la vie éternelle. Leur punition sera la mort éternelle, une annihilation totale, comme l'apôtre Pierre l'écrit. Ils veulent ignorer, en effet, que des cieux existèrent autrefois par la parole de Dieu, de même qu'une terre tirée de l'eau est formée au moyen de l'eau, et que par ces choses, le monde d'alors périt, submergé par l'eau, tandis que, par la même parole, les cieux et la terre d'à présent sont gardés et réservés pour le feu, pour le jour du jugement et de la ruine des hommes impies. Dieu a fait une promesse, la voici. Alors ceux qui craignent l'Éternel se parlèrent l'un à l'autre. L'Éternel fut attentif et il écouta. Et un livre de souvenirs fut ouvert devant lui pour ceux qui craignent l'Éternel et qui honorent son nom. Ils seront à moi, dit l'Éternel des armées. Ils m'appartiendront au jour que je prépare. J'aurai compassion d'eux comme un homme a compassion de son fils qui le sert. Et vous verrez de nouveau la différence entre le juste et le méchant, entre celui qui sert Dieu et celui qui ne le sert pas. Voici une autre promesse. Celui qui vaincra Satan, le péché, ce monde mauvais et sa nature humaine, héritera ces choses. Et ces choses sont la Nouvelle Jérusalem, l'univers entier et tout ce qui appartient à Dieu. Je serai son Dieu, ajoute l'Éternel, et il sera mon fils. L'apôtre Paul a écrit, « Je serai pour vous un père et vous serez pour moi des fils et des filles, dit le Seigneur Tout-Puissant. » Ayant donc de telles promesses, bien-aimés, purifions-nous de toute souillure de la chair et de l'esprit en achevant notre sanctification dans la crainte de Dieu.
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0: Bonjour à toutes, bonjour à tous et bienvenue à tous les internautes qui sont à l'écoute de RSN. Voilà, vous êtes à présent en compagnie de Liliane et Roland pour l'émission Bouquet de Mélodie. Tout de suite, on va saluer Liliane. Bonjour Liliane.
1: Bonjour Roland, bonjour à tous. Je suis à votre écoute au standard pour vos dédicaces, messages, anniversaires à vos proches, familles, connaissances, amis, associations ou tout simplement pour vous faire plaisir avec une chanson que vous aimez. Vous pouvez appeler dès à présent 03 87 92 99 99. Bon dimanche à tous.

Voilà, donc on va en profiter pour souhaiter un joyeux anniversaire à tous les natifs d'un 10 mai et également une très bonne fête à toutes les prénommées Solange. Voilà, vers 9h30, je passerai aux informations locales et régionales. À 10h, votre horoscope du jour. Et après l'horoscope, je pense qu'on débutera l'envol de vos messages sur les ondes de radio Sanabor.

Et bien sûr, si vous souhaitez entendre une chanson, surtout n'hésitez pas à nous la demander. Et si je l'ai dans mon répertoire, c'est avec un grand plaisir que nous vous la diffuserons.

Voilà, toutes et à tous, et bien Liliane et moi-même, nous vous souhaitons une très très bonne écoute et une très bonne matinée. Et si vous êtes en train de prendre votre petit déj, eh bien, nous vous souhaitons un bon petit déjeuner.

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1: Là, on va écouter Michel Thor qui nous interprète « Je ne veux que chanter l'amour ».

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0: Voilà, 9h29 minutes sur le 103.2 sur Radio Sanabor. Et vous êtes toujours en compagnie de Liliane et Roland pour l'émission Bouquet de Mélodie. Et bien sûr, notre standard vous est ouvert au 03 87 92 99 99 où Liliane se fera un plaisir de vous y accueillir. Voilà, pour moi, c'est donc l'heure de passer aux informations locales et régionales de RSN.
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2: À Leyvillers, le jeudi de l'Ascension 14 mai, l'association Euro 2000 organise son traditionnel marché aux puces réservé aux particuliers. Pour les exposants qui font une pré-réservation par chèque, le mètre linéaire est de 1 euro. Pour les autres, 1,50 euro le jour même, minimum 5 mètres. Mise en place à partir de 6 heures. Buvette et restauration sur place assurée par les organisateurs. Pour tout renseignement, contactez Dimitri Muller au 06 72 46 00 82. Venez nombreux! L'ABS-CVA organise pour la troisième fois un séjour en Bavière à Berchtesgadenland du 6 au 12 septembre 2026 dans un bel hôtel 3 étoiles. Bien situé avec animation musicale tous les soirs, croisière sur le Königssee jusqu'à la presqu'île de Saint-Bartholomé, montée au Kelsteinhaus à Plénic d'Aigle, une journée à Salzbourg avec concert municipal. Musical, visite de la célèbre ville de Bad Reichenthal, Thermal, etc. L'ABS-CVA organise également du 10 au 13 août 2026 une escapade en Pas-de-Calais avec visite du Louvre, Lens, croisière dans le marais Audomarois, Vimy, Arras, etc. L'association propose aussi séjour à Berlin du 16 au 21 août. Début décembre, marché de Noël à Dresden avec visite des alentours, Meissen Opéra. Paris, du 2 au 4 octobre, visite du musée des arts forains, croisière sur la Seine, Notre-Dame, etc. Pour 2027, voyage en Laponie avec départ à l'aéroport de Metz-Nancy, inscription en cours. Renseignements auprès du président Robert Willem au 06 73 28 15 41 ou willem.robert@wanadoo.fr. Bisten Culture et Loisirs organise une sortie asperge à Dabo le jeudi 14 mai. Départ de la place de la mairie à Bisten en Lorraine à 8h15. Tour commenté en car de la commune de Dabo d'environ 2 heures, incluant un arrêt panoramique de son célèbre rocher. Repas convivial autour de l'asperge, un arrêt à la cristallerie Léer et retour à l'autocar pour 17 heures. Pour vos réservations, vous pouvez vous adresser au 07 80 36 52 73 jusqu'au 5 mai. Pour les adhérents, ce sera 60 euros et pour les non-adhérents, 80 euros.

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Brocante Puce Multicollection, le 10 mai 2026, à l'Agora à Saint-Avold, à la place Champ de Foire. Les horaires de 7h à 17h des exposants, c'est complet. Plus d'une centaine. L'entrée est de 1 euro avec un thé ou un café offert et gratuit pour les enfants de moins de 12 ans. Et tout ceci est organisé par la CL de Huchet.

L'association humanitaire Novisi organise son marché aux fleurs, artisanat et saveurs du terroir. Le dimanche 24 mai 2026, de 9h à 18h, autour de la salle polyvalente de Henriville. Plus de 50 exposants seront présents. Producteurs locaux, artisans et passionnés de jardinage, une journée conviviale avec des animations, dont un manège, ainsi qu'une petite restauration et des gâteaux maison attendent les visiteurs. Les bénéfices soutiendront les actions humanitaires de l'association. L'entrée est libre et tout public. Pour tout renseignement, téléphonez au 06 43 75 59 32.

0: Ceci met fin aux informations locales et régionales de Radio Sanabor.
1: Voilà, ce même service, vous le retrouverez cet après-midi à vers 17h15 dans l'émission de Véronique et Jacques du Bonheur en musique. Voilà, nous on continue avec Barbara qui nous interprète « Un monsieur me suit dans la rue ».

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Voilà, là j'ai un petit souci technique, et bien on vous le passera un peu plus tard. Donc on va écouter die Wildecker Herzbuben Herzilein.

0: Et c'est Georges Brassens qui nous interprète Les amoureux du bon public.
1: Marchant.

0: L'Auvergnat.
1: Voilà, et on continue maintenant notre programme. Et là, je vous propose d'écouter Charles Aznavour qui nous interprète. Continue maintenant notre programme. Et là, je vous propose d'écouter

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0: Bonjour à tous, nous fêtons Solange aujourd'hui. Alors, ce dimanche sera-t-il serein pour tout le monde?
1: Eh bien, pas vous les béliers, attention, soyez plus indulgents avec votre partenaire, même si aujourd'hui vous ne supportez plus grand monde.
0: Taureau, vous serez en mesure de déjouer des intrigues très élaborées grâce à votre pouvoir de voir les choses au-delà de leurs apparences.
1: Vous qui êtes gémeaux, eh bien sur le plan social et amical, évitez les querelles et donnez la priorité à la communication.
0: Cancer, aujourd'hui vous avez carte blanche pour réaliser des projets de grande envergure.
1: Au travail, les lions, votre dynamisme facilitera toutes vos démarches. Quelques dossiers demanderont une attention soutenue, alors concentrez-vous.
0: Vierge, il faut laisser du temps au temps, bien qu'on sache que la patience n'est pas votre qualité, et pourtant, vous n'aurez pas d'autre choix.
1: Les balances, vous comprenez vos proches et trouvez les mots justes pour les aider à résoudre leurs problèmes.
0: Scorpion, vous bénéficiez d'un bel aspect harmonique de Jupiter. Vous pourrez vous acquitter de certaines tâches les plus difficiles.
1: Sagittaire, dans le travail, mettez donc les bouchées doubles. Vous serez soutenu par Mars qui vous poussera à foncer.
0: Capricorne, rien de fâcheux ne devrait vous arriver aujourd'hui, pas même de petits retards.
1: Verseau, vous savez ce que vous voulez et vous ferez tout pour y arriver.
0: Enfin, Poisson, pesez soigneusement chaque mot avant d'ouvrir la bouche pour parler. Bonne journée à tous. On se retrouve demain pour un nouvel horoscope. Nous fêterons Estelle.
2: Voilà, ce même service, vous le retrouverez cet après-midi à 15h dans notre programmation non-stop. Et là, on va écouter Edith Piaf, Mon manège à moi.

0: Grégoire de Carlin souhaite un beau dimanche à Tété, Max et Sophie, Pascal, Arlette et la marraine de Porcelette, Agnès de Creutzwald, Céline et Sabrina, Michel et Gisèle de Longeville et Saint-Avold, toutes les personnes seules et malades, mais également toute l'équipe de Radio Saint-Nabor et le duo de ce matin. Merci Grégoire.
1: Et sur demande, on va écouter Jean Ferrat, La Montagne.

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0: Michel de Hambar souhaite un bon dimanche à son époux Gérard, à Fabienne, à Nicole et Jean-Marie, à toute l'équipe de Radio Saint-Nabor, le duo de ce matin. Merci Michel.
1: Et sur demande, on va écouter Jean-Claude Giannada. Tiens ma lampe allumée.

Viviane et son époux de Sainte-Fontaine souhaitent un très bon dimanche à Jean et Hélène, à Margot de Henriville, à Henriette de Vosuillère, Gisèle, Monique, Hubert de Porcelette, à toute la famille, petits et grands, amis, connaissances, Radio Sainte-Abord, donc toute l'équipe et le duo de ce matin. Merci à vous deux.

Pierrot et Maria de d'Almestrov souhaitent un bon dimanche et une bonne fête patronale, une fête de partage avec la famille. À Gérard et Marie-Claire de Münster, à toute l'équipe de Radio Saint-Nabor, un coucou également au duo de ce matin. Merci à vous deux.

personnes qui pensent à elles deux tout au long de la semaine dans leurs messages. Un coucou à toute l'équipe de Radio Saint-Nabord du haut de ce matin. Merci à Arlette, la marraine de Porcelette.

Marianne de Belle-Roche souhaite une très belle journée à Joël et Christian de l'hôpital, Irène de Diblin, à Sidonie, Eliane et Jean-Claude de Bidin, Thérèse, Marie-Thérèse et Jean-Claude de Cochrane, à Georgette, la voisine, à toute l'équipe de Radio Saint-Nabor, le duo de ce matin. Merci Marianne.

Cette prochaine chanson, c'est pour Marie, de la part de son cœur, accompagnée de gros bisous. Un coucou à toute l'équipe de Radio Saint-Nabon, le duo de ce matin. Merci à vous.

0: Christiane de Dourdal souhaite une belle journée à Francine, Marie-Madeleine, Patrick, Arlette, Chantal, Patricia, Eliane et, Jean-Claude Bidin, toute l'équipe de Radio Saint-Labor, le duo de ce matin. Merci Christiane.
1: Et sur demande, on va écouter Roger Whittaker, Du wirst alle Jahre schöner.

Nicole de Hambach souhaite une très belle journée à Fabienne, Bertrand et Ginette, Josiane, Daniel Jacquer, Martine Wagner. Elle n'oublie jamais ses copines, les marcheuses de Hambach, Monsieur et Madame Brandel, Alain, Michel et Gérard de Hambach, à toute l'équipe de ce matin. Toute l'équipe de Radio Saint-Nabor et le duo de ce matin. Merci Nicole.

0: Georges du Vénec offre cette prochaine chanson à Nathalie, à Alain et Mélodie, à Mamie Jeannette, à toute l'équipe de Radio Saint-Nabor. Merci Serge.
1: Et comme souhaité, on va écouter Dave qui nous interprète Vanina.

Joyeux anniversaire à vous, Rosemary de Forbach. Et c'est votre fille Marina qui a pensé à vous. Donc, elle vous souhaite bien sûr de la joie, du bonheur et elle vous embrasse très très fort, sans oublier la santé. Voilà, joyeux anniversaire, Rosemary.

Irène de Dimelin souhaite un beau dimanche à Marianne de Belleroche, à Sidonie, la table du samedi, toute l'équipe de Radio Saint-Nabor, le duo de ce matin. Merci Irène.

0: Cette prochaine chanson, c'est pour le plaisir personnel de Franck de Besançon. Il offrait cette chanson à toute l'équipe de Radio Saint-Nabor et audio de ce matin. Merci Franck.
1: Et comme souhaité, on va écouter Michel Fugain, le chiffon rouge.

Jean-Jacques de la Carrière souhaite un beau dimanche à ses enfants Raymond et Sylvie et les enfants de Wittersbourg, à Guy et Aline et les enfants Tanguy, Camille et Joanne, à Yvette et David et les enfants Jérôme et Kevin de Cannes, à toute l'équipe de Radio Saint-Nabor, le duo de ce matin. Merci Georgette.

comme souhaité, on va écouter Franck Michael. Malheureusement, le titre demandé, je ne l'ai pas, et je vous propose donc chanter. Je veux chanter.

0: Alain Duvennec offre cette prochaine chanson à son épouse Mélodie, sa sœur Séverine, à Mamie Jeannette, à toute l'équipe de Radio Saint-Nabor et le duo de ce matin. Merci Alain.
1: Et comme souhaité, on va écouter Frédéric François, Adios Amor.

Marianne de Sarre-Union souhaite un bon dimanche et une belle fête patronale à Minster, à Gérard et Marie-Claire de Minster, à Françoise et Jean-Marie de Saint-Cyprien, Brigitte Duzès, Alexandre de Lorenzen, toute l'équipe de Radio Saint-Labor, le duo de

La prochaine chanson, c'est pour le plaisir de Yvette de Bretagne et bien sûr pour quelques souvenirs. Bonne écoute à vous, Yvette.

Gaetana offre cette prochaine chanson à Alicia, Mathias, Ludo, Rosa, à Christine et Pascal, à toute l'équipe de Radio Saint-Nabor, au duo de ce matin. Merci Gaetana.

0: C'est de belles pensées qui s'envolent vers la famille de Bretagne, mais également de Saint-Avold, accompagnée de gros bisous. Une pensée pour les amis, toute l'équipe de Radio Saint-Nabor, le duo de ce matin. Et ceci vient de Christiane de Saint-Avold. Merci Christiane.
1: Pour vous, on va écouter Lolita da Chixalit.

La prochaine chanson, c'est Agnès La Coulée Verte de Creutzwald, qui l'offre à son amie de longue date, Thérèse de Porcelette, Grégoire et Thérèse de Carlin, Gérard et Liliane de La Coulée Verte, à Pascal de Creutzwald, François de Ham, Arlette et la Marraine de Porcelette, Gilbert de Porcelette, toute l'équipe de Radio Saint-Nabor et le duo de ce matin. Merci Agnès.

0: Ja, ciao, danke und merci. C'est ainsi que s'achève cette émission Bouquet de Mélodies qui vous a été présentée par Liliane et Roland. Tout de suite, on va prendre congé de Liliane. Salut Liliane.
1: Salut Roland, merci pour cette matinée en musique. Merci à vous auditrices, auditeurs, internautes pour vos appels, vos messages, vos encouragements et surtout votre gentillesse. Je vous donne rendez-vous mardi matin à partir de 11h avec Alain pour la voyance en direct. En attendant, encore un bon dimanche, un bon appétit à tous. À bientôt.
0: Voilà, moi j'espère que le programme était à la hauteur de vos attentes et que vous avez passé une agréable matinée en notre compagnie. Voilà, après notre départ, ça sera notre programmation non-stop et ce jusqu'à 17h. De 17h à 20h, Véronique et Jacques vous proposeront du bonheur en musique. De 20h à 8h du matin, notre programmation non-stop. Et de 8h à midi, Erika vous proposera Matin Bonheur. Voilà, moi je vous souhaite également encore un très très bon dimanche, une bonne semaine. Et si Dieu le veut, on vous donne rendez-vous, Liliane et moi, vendredi prochain pour l'émission Gaieté et Bonne Humeur. En attendant, portez-vous bien et restez bien fidèles au RTL.

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1: Bonjour à tous, nous fêtons Solange aujourd'hui. Alors, ce dimanche sera-t-il serein pour tout le monde ?
2: Eh bien, pas vous les béliers, attention, soyez plus indulgents avec votre partenaire, même si aujourd'hui vous ne supportez plus grand monde.
1: Taureau, vous serez en mesure de déjouer des intrigues très élaborées grâce à votre pouvoir de voir les choses au-delà de leurs apparences.
2: Vous qui êtes gémeaux, eh bien sur le plan social et amical, évitez les querelles et donnez la priorité à la communication.
1: Cancer, aujourd'hui vous avez carte blanche pour réaliser des projets de grande envergure.
2: Au travail, les lions, votre dynamisme facilitera toutes vos démarches. Quelques dossiers demanderont une attention soutenue, alors concentrez-vous.
1: Vierge, il faut laisser du temps au temps, bien qu'on sache que la patience n'est pas votre qualité, et pourtant, vous n'aurez pas d'autre choix.
2: Les balances, vous comprenez vos proches et trouvez les mots justes pour les aider à résoudre leurs problèmes.
1: Scorpion, vous bénéficiez d'un bel aspect harmonique de Jupiter, vous pourrez vous acquitter de certaines tâches les plus difficiles.
2: Sagittaire, dans le travail, mettez donc les bouchées doubles. Vous serez soutenu par Mars qui vous poussera à foncer.
1: Capricorne, rien de fâcheux ne devrait vous arriver aujourd'hui, pas même de petits retards.
2: Verseau, vous savez ce que vous voulez et vous ferez tout pour y arriver.
1: Enfin, Poisson, pesez soigneusement chaque mot avant d'ouvrir la bouche pour parler. Bonne journée à tous. On se retrouve demain pour un nouvel horoscope. Nous fêterons Estelle.

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0: Chers auditeurs, chères auditrices, bienvenue sur les ondes de Radio Sonabord dans l'émission du Bonheur en Musique, présentée par Véronique et Jacques, et ceci jusqu'à 20h. Et voilà, je vais aller chez mon binôme. Bonjour Jacques.
1: Bonjour Véronique, bonjour nos auditeurs, auditrices et les internautes.
0: Voilà, tout va bien.
1: Tout va bien. Quand je suis à la radio, ça va toujours comme toi.
0: Oui, bien sûr.
1: Bon, ben là, c'est un peu orageux, mais tu sais, il faisait beau hier. Hein?
0: Oui, il faisait beau.
1: Oui, il faisait même des fois un peu chaud.
0: Oui.
1: Ça dépend. Ben, tout dépend comment. Ben, là,
0: oui,
1: c'est un peu orageux.
0: Creuswald, il a un peu plus.
1: Il a un peu plus à Creuswald, exactement. Oui. Ici, tu vois, c'est il n'y a rien.
0: Oui.
1: Bon, ben voilà. Ne vous inquiétez pas si vous entendez du bruit. Il y a des enfants qui jouent dehors.
0: Non, oui.
1: Alors, je vous dis à tout de suite avec de la belle musique.
0: Voilà, tout de suite.

Et à 17h15, vous aurez l'occasion d'écouter les informations locales et régionales. Et à 17h30, nous débuterons vos messages. Voilà, alors au 03 87 92 99 99.

0: Et c'est le moment d'écouter nos informations locales et régionales. Juste après ceci, il est 17h18.
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2: Villers, le jeudi de l'Ascension, 14 mai, l'association Euro 2000 organise son traditionnel marché aux puces réservé aux particuliers. Pour les exposants qui font une pré-réservation par chèque, le mètre linéaire est de 1 euro. Pour les autres, 1,50 euro le jour même, minimum 5 mètres. Mise en place à partir de 6 heures. Buvette et restauration sur place assurée par les organisateurs. Pour tout renseignement, contactez Dimitri Miller au 06 72 46 00 82. Venez nombreux! Culture et loisirs organise une sortie asperge à Dabo le jeudi 14 mai. Départ de la place de la mairie à Biston en Lorraine à 8h15. Tour commenté en car de la commune de Dabo d'environ 2 heures, incluant un arrêt panoramique de son célèbre rocher. Repas convivial autour de l'asperge. Un arrêt à la cristallerie Léer. Et retour à l'autocar pour 17h. Pour vos réservations, vous pouvez vous adresser au 07 80 36 52 73 jusqu'au 5 mai. Pour les adhérents, ce sera 60 euros et pour les non-adhérents, 80 euros.

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L'association humanitaire Nouvisi organise son marché aux fleurs, artisanat et saveurs du terroir. Le dimanche 24 mai 2026, de 9h à 18h, autour de la salle polyvalente de Henriville. Plus de 50 exposants seront présents. Producteurs locaux, artisans et passionnés de jardinage. Une journée conviviale avec des animations, dont un manège, ainsi qu'une petite restauration et des gâteaux maison attendent les visiteurs. Les bénéfices soutiendront les actions humanitaires de l'association. L'entrée est libre et tout public. Pour tout renseignement, téléphonez au 06 43 75 59 32.

0: Ce même service, vous pouvez le retrouver demain à 9h30 dans l'émission Erika Matin Bonheur.
1: Voilà, et si vous voulez nous appeler, il suffit de composer le 03 87 92
0: 99 99.
1: Voilà, tu as pas mal d'appels à ce que j'ai vu.
0: Oui.
1: Ben c'est bien. Ça prouve qu'on nous écoute.
0: Oui.
1: En attendant, voyez, je vais te faire plaisir.
0: Oui.
1: Oui, tu me fais jamais plaisir, mais moi je te fais plaisir.
0: Oui.
1: On va mettre du Hansi.
0: Ah ben oui.
1: Voilà, tu vois ça. Si vous écoutez tous les dimanches, il y en a trois qui passent tout le temps. C'est Denis Simon, Hansi et le Frédéric.
0: Oh oui, ouais, tout à fait.
1: Mais ce qui n'est pas normal, c'est qu'il n'y a même pas un Mimi qui chante.
0: Oui, ben...
1: Ça, c'est pas normal.
0: Tu peux te faire une fois plaisir.
1: Ouais, tu peux pas me faire plaisir toi aussi, non?
0: Oui, bien sûr. Je suis pas fan.
1: Tu es pas fan, mais tu crois que moi, je suis fan de Hansi? Alors, en attendant vos appels, on va écouter Hansi Tazeer et il va nous chanter Amore Mio.
0: Ah ben oui, t'as pris le plus facile, c'est sûr.
1: Pourquoi le plus facile?
0: Eh, plus facile pour lire.
1: Un libre bis sur 10.
0: Laisse tomber, on écoute.
1: Oui, il y en a plein. Hein. Attends,
0: moi, je vais décrocher mon téléphone.
1: Ouais, préfère. Moi aussi. Hein. Oui. Mais t'as intérêt à mettre ta mimi après. Toi, tu dois voir.
0: Oui, tout à fait.

Et c'est pour souhaiter une bonne soirée à Marianne de Belleroche, à Sidonie, à Toura de Saint-Nabor. Et ceci vient de la part de Irène de Diblin. Merci Irène, une bonne soirée, une très bonne semaine à vous. Et on va écouter l'orchestre Jean-Georges avec Venir sur ton étoile.

0: Et c'est Michel Fugain qu'on va écouter, et cette interprète m'a été choisie par Franck de Besançon pour son plaisir personnel. Merci Franck, une bonne soirée, une bonne semaine à vous. Et on va écouter une chanson, bon, vous m'avez demandé une chanson qu'on n'entend pas beaucoup, alors j'ai choisi Funambule.
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Et c'est pour souhaiter une bonne fin de journée à toutes les personnes qui sont seules, malades. C'est également pour toute l'équipe d'animation et ceci vient à part de Christiane de Morsbach. Merci Christiane, une bonne soirée, une bonne semaine à vous. Et vous nous avez demandé cette jolie chanson des Flippers, Weine nicht, kleine Eva.

0: Et à présent, on va écouter Claude Michel Schönberg. Voilà, cet interprète et cette chanson m'a été demandée par Yves de Merlebach pour son plaisir personnel. Et il offre également à toutes les personnes qui sont à l'écoute. Merci Yves. Une bonne soirée, une bonne semaine à vous. Et on écoute le premier pas.
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une bonne soirée et souhaiter à sa femme Mélodie, c'est également pour sa sœur Séverine, pour mamie Jeannette, pour le duo de cet après-midi, et ceci vient par de Alain. Merci Alain, une bonne soirée, une bonne semaine à vous. Et vous nous avez demandé une chanson de Frédéric François et j'ai choisi une chanson qu'on n'entend pas beaucoup, « Toi tu danses et moi je t'aime ».

Et c'est pour souhaiter une bonne soirée à la famille de Wittersbourg. C'est également la famille de Lanin. Et également pour Yvette et David de Cannes. Et ceci vient à part de Georgette de la Carrière. Merci Georgette, une bonne soirée, une bonne semaine à vous. Et on va écouter Hans Intadea avec Sieben Rote Rosen.

Et c'est Josie qui a demandé. Voilà, c'est Josie qui a demandé une chanson pour les mamans. Alors, merci Josie, une bonne soirée, une bonne semaine à vous. Et on va écouter Claude François et j'ai choisi Les anges, les roses et la pluie.

Et c'est pour souhaiter une bonne soirée à tous les auditeurs, auditrices qui sont à l'écoute, à tous les animateurs, animatrices. Et un grand merci à Marianne de Belleroche pour les messages de tout au long de la semaine. Également à tous les résidents Sainte-Barbe de Frémin-Merlebach. Et ceci vient de la part de Daniel de Frémin-Merlebach. Merci Daniel. Une bonne soirée à vous, une bonne semaine. Et vous nous avez demandé la chanson de Tino Rossi, voilà. Et oui, je l'ai trouvé, Tino Rossi avec Méditerranée.

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0: Voilà, il y a un auditeur qui m'a tous spécialement demandé de me choisir une chanson. Donc, merci à cet auditeur. Une bonne soirée, une bonne semaine. Et j'ai choisi Joe Dassin, Dans les yeux d'Émilie. Très, très jolie chanson.
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Et c'est pour souhaiter une bonne soirée à tous les amis de la danse. Et ceci vient part de Lothaire de Folschwiller. Merci Lothaire, une bonne soirée, une bonne semaine à vous. Et vous nous avez demandé une chanson de Karen Cyril. Et vous m'avez laissé le choix de la chanson et j'ai choisi tout simplement « Si ».

0: 19h, passé d'une petite minute. Alors, si vous êtes à table ou si vous allez passer à table, Jacques et moi-même, nous vous souhaitons un très bon appétit. Toujours en compagnie de Véronique et Jacques dans l'émission du Bonheur en Musique, et ceci jusqu'à 20h. Et si vous avez un message ou une chanson que vous voulez écouter, vous pouvez toujours nous téléphoner au 03 87 92
1: 99 99.
0: Voilà.
1: Et en attendant vos appels, on va écouter une chanson de Pierre Bachelet. Et il va nous chanter Embrasse-la. Bonne écoute à tous.

Et vous venez d'écouter Jürgen Markus et on poursuit avec les Sweet People. Et il nous interprète Heureusement, il y a la radio et c'est bien vrai.

Et c'est Elsa qui nous interprète Jamais nous, et avec la participation dans la chanson de Laurent Voulzy.

0: Il est 19h57 et c'est ainsi que s'achève cette émission du Bonheur en Musique présentée par Véronique et Jacques. Voilà,
1: nous on va se retrouver dimanche prochain.
0: Oui, voilà, alors nous vous remercions pour vos appels, pour votre gentillesse, pour votre fidélité à notre station. Et à présent, nous allons vous laisser en compagnie du non-stop jusque demain matin 8h, heure à laquelle vous retrouverez Erika dans Matin Bonheur, donc jusqu'à 12h, de 12h à 14h, le non-stop, de 14h à 17h, Marianne, les délices de la musique, de 17h à 20h, Bogdan, détente sur RSN, et à 20h, le non-stop, jusqu'au mardi matin 8h, heure à laquelle vous retrouverez Alain, dans son émission Réveil Matin jusqu'à 11h, et à 11h, il sera accompagné par Liliane, voyance en direct jusqu'à 12h. Voilà, alors nous, on se retrouve dimanche prochain avec toujours autant de plaisir.
1: Toujours autant de plaisir, c'est vrai. Vivement dimanche prochain, quoi, on va dire. Et je vous souhaite tous une excellente soirée, une excellente semaine. Ouais, il y a le téléphone qui sonne, ça. Je vous souhaite tous une excellente soirée, une excellente semaine.

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